0: pour que mon âme de tout parle dans le nord là.
1: Ça me fait ça pour le bâtard là.